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Mille portes étaient fermées, mille autres sont ouvertes à jamais. Chaque pas nous rapproche de notre destinée. Les portes s'ouvrent en grand, l'horizon est éclairé. 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